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1: L'essentiel de l'actualité, on marchait dans près de 80 villes en France contre les violences sexuelles ce samedi. Cela après le viol et le meurtre de la jeune Liana, 11 ans, dans le Gers fin mai. Les collectifs réclament une meilleure protection des victimes. Les associations veulent se calquer sur le modèle espagnol et réclament un budget de 3 milliards d'euros par an. Retour des fortes chaleurs dans le sud de la France. Météo France qui étend sa vigilance orange canicule à 5 nouveaux départements pour ce dimanche midi. L'Aude, le Gard, la Drôme, l'Ardèche et le Vaucluse qui rejoignent l'Hérault et les Pyrénées-Orientales. Le thermomètre va s'affoler avec des pointes attendues jusqu'à 40 degrés par endroit. Déjà secouée par l'affaire des viols de Mazan, la ville vauclusienne de nouveau dans l'actualité. Un adjoint au maire sera jugé ce lundi à Carpentras pour détention d'images pédopornographiques. L'élu a été interpellé ce mercredi. Placé en détention provisoire, il s'est vu retirer l'ensemble de ses délégations. Et puis pour constater une vraie baisse des prix à la pompe, il va falloir patienter encore un peu. C'est ce que dit le patron de Total Energy. Malgré le cessez-le-feu entre Washington et Téhéran, Patrick Pouyanné estime qu'il faudra attendre 3 à 4 mois pour que le marché du pétrole se régule. Dans les faits, le transit dans le détroit d'Ormuz reste perturbé.
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1: Encore beaucoup de soleil au programme de cette journée de dimanche. Le ciel sera dégagé sur les deux tiers du pays, de la Bretagne au Pays Basque, en passant par le centre et tout le sud-est. Entre la Normandie, l'Île-de-France et le nord-est, des nuages en alternance avec des éclaircies. On a du vent toujours dans la vallée du Rhône, autour de 60 km/h. Pour les températures, demain on retrouvera 26 degrés à Quimper, 27 à Lille, 28 à Mulhouse, Nice et Rouen, 30 degrés à Aix-les-Bains et Biarritz, 31 à Paris, Marseille et Bourges, 34 à Lyon et à Toulouse, jusqu'à 36 degrés attendus à Bordeaux.
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1: Bonjour à tous, l'essentiel de l'actualité. Retour des fortes chaleurs dans le sud de la France. Météo France qui a étendu sa vigilance orange canicule à 5 nouveaux départements pour ce midi. L'Aude, le Gard, la Drôme, l'Ardèche et le Vaucluse qui rejoignent l'Hérault et les Pyrénées-Orientales. Le thermomètre va frôler les 40 degrés par endroit. Les pompiers, eux, sont toujours sur le qui-vive. 7 départements du sud sont encore en alerte rouge feu de forêt. La sécheresse et le vent sont propices au départ de feu. 400 hectares de forêt ont déjà brûlé dans les Pyrénées-Orientales où 500 pompiers restent mobilisés. Dans la Drôme, un incendie en zone montagneuse a déjà détruit 115 hectares de végétation. En cyclisme, Jonas Vingegaard est le premier maillot jaune du Tour de France 2026. Le Danois a remporté la première étape hier à Barcelone grâce à la victoire de son équipe sur le contre-la-montre par équipe. Place aujourd'hui donc à la deuxième étape avec près de 170 km entre Tarragone et Barcelone. Top départ à 13h55. Et en foot, l'équipe de France qualifiée pour les quarts de finale de la Coupe du Monde. Les Bleus ont éliminé le Paraguay 1-0 la nuit dernière à Philadelphie. De son côté, le Maroc s'est qualifié pour le prochain tour en sortant le Canada 3-0 hier. Ce soir à 22h, le choc Brésil-Norvège.
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1: Et on retrouve encore beaucoup de soleil au programme aujourd'hui. Le ciel qui est dégagé sur les deux tiers du pays, de la Bretagne au Pays Basque, en passant par le centre et tout le sud-est. Entre la Normandie, l'Île-de-France et le nord-est, des nuages en alternance avec des éclaircies. On a du vent toujours dans la vallée du Rhône. Aujourd'hui, ça souffle autour de 60 km/h en moyenne. Les températures, 26 degrés à Quimper, 27 à Lille, 28 à Mulhouse, Nice et Rouen, 30 degrés à Aix-les-Bains et Biarritz, 31 à Paris, Marseille et Bourges, 34 à Lyon et à Toulouse, jusqu'à 36 degrés attendus à Bordeaux aujourd'hui.
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1: Bonjour à tous, l'essentiel de l'actualité. Retour des fortes chaleurs dans le sud de la France. Météo France qui a étendu sa vigilance orange canicule à 5 nouveaux départements pour ce midi. L'Aude, le Gard, la Drôme, l'Ardèche et le Vaucluse qui rejoignent l'Hérault et les Pyrénées-Orientales. Le thermomètre va frôler les 40 degrés par endroit. Les pompiers, eux, sont toujours sur le qui-vive. 7 départements du sud sont encore en alerte rouge feu de forêt. La sécheresse et le vent sont propices au départ de feu. 400 hectares de forêt ont déjà brûlé dans les Pyrénées-Orientales où 500 pompiers restent mobilisés. Dans la Drôme, un incendie en zone montagneuse a déjà détruit 115 hectares de végétation. En cyclisme, Jonas Vingegaard est le premier maillot jaune du Tour de France 2026. Le Danois a remporté la première étape hier à Barcelone grâce à la victoire de son équipe sur le contre-la-montre par équipe. Place aujourd'hui donc à la deuxième étape avec près de 170 km entre Tarragone et Barcelone. Top départ à 13h55. Et en foot, l'équipe de France qualifiée pour les quarts de finale de la Coupe du Monde. Les Bleus ont éliminé le Paraguay 1-0 la nuit dernière à Philadelphie. De son côté, le Maroc s'est qualifié pour le prochain tour en sortant le Canada 3-0 hier. Ce soir à 22h, le choc Brésil-Norvège.
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1: Et on retrouve encore beaucoup de soleil au programme aujourd'hui. Le ciel qui est dégagé sur les deux tiers du pays, de la Bretagne au Pays Basque, en passant par le centre et tout le sud-est. Entre la Normandie, l'Île-de-France et le nord-est, des nuages en alternance avec des éclaircies. On a du vent toujours dans la vallée du Rhône. Aujourd'hui, ça souffle autour de 60 km/h en moyenne. Les températures, 26 degrés à Quimper, 27 à Lille, 28 à Mulhouse, Nice et Rouen, 30 degrés à Aix-les-Bains et Biarritz, 31 à Paris, Marseille et Bourges, 34 à Lyon et à Toulouse, jusqu'à 36 degrés attendus à Bordeaux aujourd'hui.
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1: Bonjour à tous, l'essentiel de l'actualité avec le dôme de chaleur qui progresse vers le nord. Météo France place 7 départements du sud en vigilance orange canicule ce dimanche. L'Ardèche, l'Aude, la Drôme, le Gard et le Vaucluse qui rejoignent l'Hérault et les Pyrénées-Orientales qui étaient déjà en rouge. Autre alerte rouge pour incendie, cette fois 7 départements du sud sont concernés donc par un risque important de feu de forêt ce dimanche. 400 hectares de forêt ont déjà brûlé dans les Pyrénées-Orientales, dans la Drôme. Un incendie en zone montagneuse a déjà détruit 115 hectares dans les Bouches-du-Rhône. Là, les pompiers ont traité 18 départs de feu sur la seule journée d'hier. Le corps d'un homme repêché dans le canal Saint-Martin à Paris. Les pompiers l'ont découvert hier matin dans le 10e arrondissement. Selon les premiers éléments, il aurait passé plusieurs jours dans l'eau. Une enquête a été ouverte. Depuis le 19 juin, plus de 90 personnes sont mortes noyées en France. Et puis en sport, en foot, l'équipe de France qualifiée pour les quarts de finale de la Coupe du Monde après avoir battu le Paraguay 1-0 la nuit dernière. Ce soir, on a le choc Brésil-Norvège à 22h. En cyclisme, Jonas Vingegaard, premier maillot jaune de ce Tour de France 2026 après le contre-la-montre par équipe hier. Place aujourd'hui à la deuxième étape, 170 km entre Tarragone et Barcelone. Top départ à 13h55.
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1: Et on retrouve encore beaucoup de soleil au programme aujourd'hui. Le ciel qui est dégagé sur les deux tiers du pays, de la Bretagne au Pays Basque, en passant par le centre et tout le sud-est. Entre la Normandie, l'Île-de-France et le nord-est, des nuages en alternance avec des éclaircies. On a du vent toujours dans la vallée du Rhône. Aujourd'hui, ça souffle autour de 60 km/h en moyenne. Les températures, 26 degrés à Quimper, 27 à Lille, 28 à Mulhouse, Nice et Rouen, 30 degrés à Aix-les-Bains et Biarritz, 31 à Paris, Marseille et Bourges, 34 à Lyon et à Toulouse, jusqu'à 36 degrés attendus à Bordeaux aujourd'hui.
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1: Bonjour à tous, l'essentiel de l'actualité avec le dôme de chaleur qui progresse vers le nord. Météo France place 7 départements du sud en vigilance orange canicule ce dimanche. L'Ardèche, l'Aude, la Drôme, le Gard et le Vaucluse qui rejoignent l'Hérault et les Pyrénées-Orientales qui étaient déjà en rouge. Autre alerte rouge pour incendie. Cette fois, 7 départements du sud sont concernés donc par un risque important de feux de forêt ce dimanche. 400 hectares de forêt ont déjà brûlé dans les Pyrénées-Orientales, dans la Drôme. Un incendie en zone montagneuse a déjà détruit 115 hectares. Dans les Bouches-du-Rhône, là, les pompiers ont traité 18 départs de feu sur la seule journée d'hier. Le corps d'un homme repêché dans le canal Saint-Martin à Paris. Les pompiers l'ont découvert hier matin dans le 10e arrondissement. Selon les premiers éléments, il aurait passé plusieurs jours dans l'eau. Une enquête a été ouverte. Depuis le 19 juin, plus de 90 personnes sont mortes noyées en France. Et puis en sport, en foot, l'équipe de France qualifiée pour les quarts de finale de la Coupe du Monde après avoir battu le Paraguay 1-0 la nuit dernière. Ce soir, on a le choc Brésil-Norvège à 22h. En cyclisme, Jonas Vingegaard, premier maillot jaune de ce Tour de France 2026 après le contre-la-montre par équipe hier. Place aujourd'hui à la deuxième étape, 170 km entre Tarragone et Barcelone. Top départ à 13h55.
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1: Et on retrouve encore beaucoup de soleil au programme aujourd'hui. Le ciel qui est dégagé sur les deux tiers du pays, de la Bretagne au Pays Basque, en passant par le centre et tout le sud-est. Entre la Normandie, l'Île-de-France et le nord-est, des nuages en alternance avec des éclaircies. On a du vent toujours dans la vallée du Rhône. Aujourd'hui, ça souffle autour de 60 km/h en moyenne. Les températures, 26 degrés à Quimper, 27 à Lille, 28 à Mulhouse, Nice et Rouen, 30 degrés à Aix-les-Bains et Biarritz, 31 à Paris, Marseille et Bourges, 34 à Lyon et à Toulouse, jusqu'à 36 degrés attendus à Bordeaux aujourd'hui.
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1: Bonjour à tous, l'essentiel de l'actualité. L'incendie de Trévillac dans les Pyrénées-Orientales a parcouru près de 1000 hectares de forêt. Il n'est pas encore fixé mais ne progresse plus. C'est ce que dit le préfet. La sécheresse et le vent sont propices aux incendies. Les Pyrénées-Orientales avec 6 autres départements sont en vigilance rouge pour feux de forêt ce dimanche. Dans la Drôme, un incendie en zone montagneuse a déjà parcouru près de 300 hectares de végétation. Dans les Bouches-du-Rhône, les pompiers ont traité 18 départs de feu sur la seule journée d'hier. La campagne s'accélère pour la prochaine présidentielle. Édouard Philippe organise son premier grand meeting ce dimanche à l'Adidas Arena de Paris. Le maire du Havre serait favori au centre droit, devançant Gabriel Attal et Bruno Retailleau. Le candidat d'Horizon s'affiche avec de nouveaux soutiens, dont la porte-parole du gouvernement, Maud Bréjon, pour tenter de créer une dynamique à 287 jours du premier tour. Plus de 12 millions de téléspectateurs ont assisté à la victoire des Bleus face au Paraguay hier soir sur M6, victoire 1-0. Prochain rendez-vous pour les hommes de Didier Deschamps, jeudi prochain à 22h face au Maroc. Mais avant ça, ce soir, on a Brésil-Norvège à 22h. Et en cyclisme, c'est la deuxième étape du Tour de France 2026 cet après-midi. Au programme, près de 170 km entre Tarragone et Barcelone. Jonas Vingegaard est en jaune.
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1: Et on retrouve encore beaucoup de soleil au programme aujourd'hui. Le ciel qui est dégagé sur les deux tiers du pays, de la Bretagne au Pays Basque, en passant par le centre et tout le sud-est. Entre la Normandie, l'Île-de-France et le nord-est, des nuages en alternance avec des éclaircies. On a du vent toujours dans la vallée du Rhône. Aujourd'hui, ça souffle autour de 60 km/h en moyenne. Les températures, 26 degrés à Quimper, 27 à Lille, 28 à Mulhouse, Nice et Rouen, 30 degrés à Aix-les-Bains et Biarritz, 31 à Paris, Marseille et Bourges, 34 à Lyon et à Toulouse, jusqu'à 36 degrés attendus à Bordeaux aujourd'hui.
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1: Bonjour à tous, l'essentiel de l'actualité. L'incendie de Trévillac dans les Pyrénées-Orientales a parcouru près de 1000 hectares de forêt. Il n'est pas encore fixé mais ne progresse plus. C'est ce que dit le préfet. La sécheresse et le vent sont propices aux incendies. Les Pyrénées-Orientales avec 6 autres départements sont en vigilance rouge pour feux de forêt ce dimanche. Dans la Drôme, un incendie en zone montagneuse a déjà parcouru près de 300 hectares de végétation. Dans les Bouches-du-Rhône, les pompiers ont traité 18 départs de feu sur la seule journée d'hier. La campagne s'accélère pour la prochaine présidentielle. Édouard Philippe organise son premier grand meeting ce dimanche à l'Adidas Arena de Paris. Le maire du Havre serait favori au centre droit, devançant Gabriel Attal et Bruno Retailleau. Le candidat d'Horizon s'affiche avec de nouveaux soutiens, dont la porte-parole du gouvernement, Maud Bréjon, pour tenter de créer une dynamique à 287 jours du premier tour. Plus de 12 millions de téléspectateurs ont assisté à la victoire des Bleus face au Paraguay hier soir sur M6, victoire 1-0. Prochain rendez-vous pour les hommes de Didier Deschamps, jeudi prochain à 22h face au Maroc. Mais avant ça, ce soir, on a Brésil-Norvège à 22h. Et en cyclisme, c'est la deuxième étape du Tour de France 2026 cet après-midi. Au programme, près de 170 km entre Tarragone et Barcelone. Jonas Vingegaard est en jaune.
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1: Et on retrouve encore beaucoup de soleil au programme aujourd'hui. Le ciel qui est dégagé sur les deux tiers du pays, de la Bretagne au Pays Basque, en passant par le centre et tout le sud-est. Entre la Normandie, l'Île-de-France et le nord-est, des nuages en alternance avec des éclaircies. On a du vent toujours dans la vallée du Rhône. Aujourd'hui, ça souffle autour de 60 km/h en moyenne. Les températures, 26 degrés à Quimper, 27 à Lille, 28 à Mulhouse, Nice et Rouen, 30 degrés à Aix-les-Bains et Biarritz, 31 à Paris, Marseille et Bourges, 34 à Lyon et à Toulouse, jusqu'à 36 degrés attendus à Bordeaux aujourd'hui.
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1: Bonjour à tous, l'essentiel de l'actualité. L'incendie de Trévillac dans les Pyrénées-Orientales a parcouru près de 1000 hectares de forêt. Il n'est pas encore fixé mais ne progresse plus. C'est ce que dit le préfet. La sécheresse et le vent sont propices aux incendies. Les Pyrénées-Orientales avec 6 autres départements sont en vigilance rouge pour feux de forêt ce dimanche. Dans la Drôme, un incendie en zone montagneuse a déjà parcouru près de 300 hectares de végétation. Dans les Bouches-du-Rhône, les pompiers ont traité 18 départs de feu sur la seule journée d'hier. La campagne s'accélère pour la prochaine présidentielle. Édouard Philippe organise son premier grand meeting ce dimanche à l'Adidas Arena de Paris. Le maire du Havre serait favori au centre droit, devançant Gabriel Attal et Bruno Retailleau. Le candidat d'Horizon s'affiche avec de nouveaux soutiens, dont la porte-parole du gouvernement, Maud Bréjon, pour tenter de créer une dynamique à 287 jours du premier tour. Plus de 12 millions de téléspectateurs ont assisté à la victoire des Bleus face au Paraguay hier soir sur M6, victoire 1-0. Prochain rendez-vous pour les hommes de Didier Deschamps, jeudi prochain à 22h face au Maroc. Mais avant ça, ce soir, on a Brésil-Norvège à 22h. Et en cyclisme, c'est la deuxième étape du Tour de France 2026 cet après-midi. Au programme, près de 170 km entre Tarragone et Barcelone. Jonas Vingegaard est en jaune.
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1: Et on retrouve encore beaucoup de soleil au programme aujourd'hui. Le ciel qui est dégagé sur les deux tiers du pays, de la Bretagne au Pays Basque, en passant par le centre et tout le sud-est. Entre la Normandie, l'Île-de-France et le nord-est, des nuages en alternance avec des éclaircies. On a du vent toujours dans la vallée du Rhône. Aujourd'hui, ça souffle autour de 60 km/h en moyenne. Les températures, 26 degrés à Quimper, 27 à Lille, 28 à Mulhouse, Nice et Rouen, 30 degrés à Aix-les-Bains et Biarritz, 31 à Paris, Marseille et Bourges, 34 à Lyon et à Toulouse, jusqu'à 36 degrés attendus à Bordeaux aujourd'hui.
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1: Bonjour à tous, l'essentiel de l'actualité, l'incendie de Trévillac dans les Pyrénées-Orientales a parcouru près de 1000 hectares de forêt. Il n'est pas encore fixé mais ne progresse plus, c'est ce que dit le préfet. La sécheresse et le vent sont propices aux incendies. Les Pyrénées-Orientales avec 6 autres départements sont en vigilance rouge pour feux de forêt ce dimanche. Dans la Drôme, un incendie en zone montagneuse a déjà parcouru près de 300 hectares de végétation. Dans les Bouches-du-Rhône, les pompiers ont traité 18 départs de feu sur la seule journée d'hier. La campagne s'accélère pour la prochaine présidentielle. Édouard Philippe organise son premier grand meeting ce dimanche à l'Adidas Arena de Paris. Le maire du Havre serait favori au centre droit, devançant Gabriel Attal et Bruno Retailleau. Le candidat d'Horizon s'affiche avec de nouveaux soutiens, dont la porte-parole du gouvernement, Maud Bréjon, pour tenter de créer une dynamique à 287 jours du premier tour. Plus de 12 millions de téléspectateurs ont assisté à la victoire des Bleus face au Paraguay hier soir sur M6, victoire 1-0. Prochain rendez-vous pour les hommes de Didier Deschamps, jeudi prochain à 22h face au Maroc. Mais avant ça, ce soir, on a Brésil-Norvège à 22h. Et en cyclisme, c'est la deuxième étape du Tour de France 2026 cet après-midi. Au programme, près de 170 km entre Tarragone et Barcelone. Jonas Vingegaard est en jaune.
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1: Et on retrouve encore beaucoup de soleil au programme aujourd'hui. Le ciel qui est dégagé sur les deux tiers du pays, de la Bretagne au Pays Basque, en passant par le centre et tout le sud-est. Entre la Normandie, l'Île-de-France et le nord-est, des nuages en alternance avec des éclaircies. On a du vent toujours dans la vallée du Rhône. Aujourd'hui, ça souffle autour de 60 km/h en moyenne. Les températures, 26 degrés à Quimper, 27 à Lille, 28 à Mulhouse, Nice et Rouen, 30 degrés à Aix-les-Bains et Biarritz, 31 à Paris, Marseille et Bourges, 34 à Lyon et à Toulouse, jusqu'à 36 degrés attendus à Bordeaux aujourd'hui.
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1: Bonjour à tous, l'essentiel de l'actualité avec 5 nouveaux départements en vigilance orange canicule dans le sud de la France depuis ce midi. L'Ardèche, l'Aude, la Drôme, le Gard et le Vaucluse qui ont rejoint l'Hérault et les Pyrénées-Orientales. On attend entre 35 et 37 degrés cet après-midi avec des pointes jusqu'à 40 degrés en Languedoc-Roussillon. Un temps propice aux incendies, le feu de Trévillac dans les Pyrénées-Orientales a repris en intensité en fin de matinée à cause du vent. Les flammes ont déjà parcouru 1500 hectares à l'ouest de Perpignan, 700 pompiers mobilisés. Au total, 80 personnes ont été évacuées et plusieurs villages sont confinés. Les Pyrénées-Orientales, comme 6 autres départements du Sud, sont en alerte rouge feu de forêt ce dimanche. Visite historique en perspective pour Emmanuel Macron. Le président français devrait se rendre en Syrie. C'est ce que dit la présidence syrienne. Il s'agit du premier déplacement d'un chef d'État occidental dans le pays depuis la chute de Bachar al-Assad fin 2024. Et puis, en foot, un coup d'œil sur la Coupe du Monde. La suite des huitièmes de finale ce soir et cette nuit à 22h, le choc Brésil-Norvège suivi à 2h du matin de Mexique-Angleterre. Hier soir, plus de 12 millions de téléspectateurs ont assisté sur M6 à la victoire des Bleus face au Paraguay 1-0. Prochain rendez-vous pour les Bleus, jeudi à 22h face au Maroc.
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1: Et on retrouvera un léger voile nuageux sur un large quart nord-est du pays demain, de la Normandie à la Bourgogne, en passant par le Grand Est, les Hauts-de-France et la région parisienne. Partout ailleurs, le ciel sera bien dégagé, comme le long de la façade atlantique, dans le massif central, en Bretagne ou bien dans le sud-est. Du vent toujours dans la vallée du Rhône, 55 km/h. Il fera 29 degrés à Cherbourg, Brest et Lille, 30 à Marseille, 31 à Strasbourg, 33 à Paris, Lyon et Aurillac, 34 à Bourges, 35 à Limoges, 37 degrés à Toulouse, jusqu'à 38 à Bordeaux et Montpellier.
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1: Bonjour à tous, l'essentiel de l'actualité avec 5 nouveaux départements en vigilance orange canicule dans le sud de la France depuis ce midi. L'Ardèche, l'Aude, la Drôme, le Gard et le Vaucluse qui ont rejoint l'Hérault et les Pyrénées-Orientales. On attend entre 35 et 37 degrés cet après-midi avec des pointes jusqu'à 40 degrés en Languedoc-Roussillon. Un temps propice aux incendies, le feu de Trévillac dans les Pyrénées-Orientales a repris en intensité en fin de matinée à cause du vent. Les flammes ont déjà parcouru 1500 hectares à l'ouest de Perpignan, 700 pompiers mobilisés. Au total, 80 personnes ont été évacuées et plusieurs villages sont confinés. Les Pyrénées-Orientales, comme 6 autres départements du sud, sont en alerte rouge feu de forêt ce dimanche. Visite historique en perspective pour Emmanuel Macron. Le président français devrait se rendre en Syrie. C'est ce que dit la présidence syrienne. Il s'agit du premier déplacement d'un chef d'État occidental dans le pays depuis la chute de Bachar al-Assad fin 2024. Et puis, en foot, un coup d'œil sur la Coupe du Monde. La suite des huitièmes de finale ce soir et cette nuit. À 22h, le choc Brésil-Norvège, suivi à 2h du matin de Mexique-Angleterre. Hier soir, plus de 12 millions de téléspectateurs ont assisté sur M6 à la victoire des Bleus face au Paraguay 1-0. Prochain rendez-vous pour les Bleus, jeudi à 22h face au Maroc.
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1: Et on retrouvera un léger voile nuageux sur un large quart nord-est du pays demain, de la Normandie à la Bourgogne, en passant par le Grand Est, les Hauts-de-France et la région parisienne. Partout ailleurs, le ciel sera bien dégagé, comme le long de la façade atlantique, dans le massif central, en Bretagne ou bien dans le sud-est. Du vent toujours dans la vallée du Rhône, 55 km/h. Il fera 29 degrés à Cherbourg, Brest et Lille, 30 à Marseille, 31 à Strasbourg, 33 à Paris, Lyon et Aurillac, 34 à Bourges, 35 à Limoges, 37 degrés à Toulouse, jusqu'à 38 à Bordeaux et Montpellier.
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1: L'essentiel de l'actualité avec la vigilance orange canicule étendue à 16 départements ce lundi. Ça va de la Vendée aux Landes en passant par le Lot et le pourtour méditerranéen, des Pyrénées-Orientales au Gard. Le thermomètre frôle déjà les 40 degrés dans le Gard et l'Hérault ce dimanche. Les fortes chaleurs vont remonter vers la Loire et l'Île-de-France. 7 départements du Sud en vigilance rouge, feu de forêt ce dimanche également et ça n'a pas manqué dans les Pyrénées-Orientales. Le feu de Trévillac a déjà ravagé 1500 hectares. Situation critique aussi dans le Gard. L'autoroute A9 a dû être entièrement coupée dans les deux sens entre Nîmes et Rémoulins à cause d'un incendie. Dans la Drôme, les flammes gagnent du terrain à Die. Le feu a détruit jusqu'à 350 hectares. À Narbonne, près de 4500 personnes ont participé à la marche blanche en mémoire de Louis. Louis, ce jeune de 17 ans, battu à mort fin juin dans un guet-apens. La mère de Louis a réclamé la fin de l'excuse de minorité. 5 suspects sont en détention dans cette affaire. Et puis, nous allons prendre le pouvoir démocratiquement, pacifiquement, résolument. Voilà ce qu'a déclaré Édouard Philippe durant son meeting à Paris ce dimanche devant 5000 personnes. Le candidat Horizon s'est présenté en fils de la classe moyenne. L'ancien Premier ministre a aussi lancé quelques piques à son rival direct, Gabriel Attal.
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1: Et on retrouvera un léger voile nuageux sur un large quart nord-est du pays demain, de la Normandie à la Bourgogne, en passant par le Grand Est, les Hauts-de-France et la région parisienne. Partout ailleurs, le ciel sera bien dégagé, comme le long de la façade atlantique, dans le massif central, en Bretagne ou bien dans le sud-est. Du vent toujours dans la vallée du Rhône, 55 km/h. Il fera 29 degrés à Cherbourg, Brest et Lille, 30 à Marseille, 31 à Strasbourg, 33 à Paris, Lyon et Aurillac, 34 à Bourges, 35 à Limoges, 37 degrés à Toulouse, jusqu'à 38 à Bordeaux et Montpellier.
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1: L'essentiel de l'actualité avec la vigilance orange canicule étendue à 16 départements ce lundi. Ça va de la Vendée aux Landes en passant par le Lot et le pourtour méditerranéen, des Pyrénées-Orientales au Gard. Le thermomètre frôle déjà les 40 degrés dans le Gard et l'Hérault. Ce dimanche, les fortes chaleurs vont remonter vers la Loire et l'Île-de-France. 7 départements du Sud en vigilance rouge, feu de forêt ce dimanche également et ça n'a pas manqué dans les Pyrénées-Orientales. Le feu de Trévillac a déjà ravagé 1500 hectares. Situation critique aussi dans le Gard. L'autoroute A9 a dû être entièrement coupée dans les deux sens entre Nîmes et Rémoulins à cause d'un incendie. Dans la Drôme, les flammes gagnent du terrain à Die. Le feu a détruit jusqu'à 350 hectares. À Narbonne, près de 4500 personnes ont participé à la marche blanche en mémoire de Louis. Louis, ce jeune de 17 ans, battu à mort fin juin dans un guet-apens. La mère de Louis a réclamé la fin de l'excuse de minorité. 5 suspects sont en détention dans cette affaire. Et puis, nous allons prendre le pouvoir démocratiquement, pacifiquement, résolument. Voilà ce qu'a déclaré Édouard Philippe durant son meeting à Paris ce dimanche devant 5000 personnes. Le candidat Horizon s'est présenté en fils de la classe moyenne. L'ancien Premier ministre a aussi lancé quelques piques à son rival direct, Gabriel Attal.
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1: Et on retrouvera un léger voile nuageux sur un large quart nord-est du pays demain, de la Normandie à la Bourgogne, en passant par le Grand Est, les Hauts-de-France et la région parisienne. Partout ailleurs, le ciel sera bien dégagé, comme le long de la façade atlantique, dans le massif central, en Bretagne ou bien dans le sud-est. Du vent toujours dans la vallée du Rhône, 55 km/h. Il fera 29 degrés à Cherbourg, Brest et Lille, 30 à Marseille, 31 à Strasbourg, 33 à Paris, Lyon et Aurillac, 34 à Bourges, 35 à Limoges, 37 degrés à Toulouse, jusqu'à 38 à Bordeaux et Montpellier.
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1: L'essentiel de l'actualité avec la vigilance orange canicule étendue à 16 départements ce lundi. Ça va de la Vendée aux Landes en passant par le Lot et le pourtour méditerranéen, des Pyrénées-Orientales au Gard. Le thermomètre frôle déjà les 40 degrés dans le Gard et l'Hérault ce dimanche. Les fortes chaleurs vont remonter vers la Loire et l'Île-de-France. 7 départements du Sud étaient en vigilance rouge feu de forêt ce dimanche et ça n'a pas manqué. La situation s'est aggravée dans les Pyrénées-Orientales. Le feu de Tréviac a déjà parcouru plus de 1600 hectares. On parle maintenant de 2 blessés en urgence absolue et 5000 personnes évacuées. Parallèlement, dans le Gard, l'incendie de l'Aidelon a franchi l'A9 et détruit des centaines d'hectares. À Narbonne, près de 4500 personnes ont participé à la marche blanche en mémoire de Louis. Louis, ce jeune de 17 ans, battu à mort fin juin dans un guet-apens. La mère de Louis a réclamé la fin de l'excuse de minorité. 5 suspects sont en détention dans cette affaire. Et puis, nous allons prendre le pouvoir démocratiquement, pacifiquement, résolument. Voilà ce qu'a déclaré Édouard Philippe durant son meeting à Paris ce dimanche devant 5000 personnes. Le candidat Horizon s'est présenté en fils de la classe moyenne. L'ancien Premier ministre a aussi lancé quelques piques à son rival direct, Gabriel Attal.
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1: Et on retrouvera un léger voile nuageux sur un large quart nord-est du pays demain, de la Normandie à la Bourgogne, en passant par le Grand Est, les Hauts-de-France et la région parisienne. Partout ailleurs, le ciel sera bien dégagé, comme le long de la façade atlantique, dans le massif central, en Bretagne ou bien dans le sud-est. Du vent toujours dans la vallée du Rhône, 55 km/h. Il fera 29 degrés à Cherbourg, Brest et Lille, 30 à Marseille, 31 à Strasbourg, 33 à Paris, Lyon et Aurillac, 34 à Bourges, 35 à Limoges, 37 degrés à Toulouse, jusqu'à 38 à Bordeaux et Montpellier.
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1: L'essentiel de l'actualité avec la vigilance orange canicule étendue à 16 départements ce lundi. Ça va de la Vendée aux Landes en passant par le Lot et le pourtour méditerranéen, des Pyrénées-Orientales au Gard. Le thermomètre frôle déjà les 40 degrés dans le Gard et l'Hérault. Ce dimanche, les fortes chaleurs vont remonter vers la Loire et l'Île-de-France. 7 départements du Sud étaient en vigilance rouge feu de forêt ce dimanche et ça n'a pas manqué. La situation s'est aggravée dans les Pyrénées-Orientales. Le feu de Tréviac a déjà parcouru plus de 1600 hectares. On parle maintenant de 2 blessés en urgence absolue et 5000 personnes évacuées. Parallèlement, dans le Gard, l'incendie de l'Aidenon a franchi l'A9 et détruit des centaines d'hectares. À Narbonne, près de 4500 personnes ont participé à la marche blanche en mémoire de Louis. Louis, ce jeune de 17 ans, battu à mort fin juin dans un guet-apens. La mère de Louis a réclamé la fin de l'excuse de minorité. 5 suspects sont en détention dans cette affaire. Et puis, nous allons prendre le pouvoir démocratiquement, pacifiquement, résolument. Voilà ce qu'a déclaré Édouard Philippe durant son meeting à Paris ce dimanche devant 5000 personnes. Le candidat Horizon s'est présenté en fils de la classe moyenne. L'ancien Premier ministre a aussi lancé quelques piques à son rival direct, Gabriel Attal.
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1: Et on retrouvera un léger voile nuageux sur un large quart nord-est du pays demain, de la Normandie à la Bourgogne, en passant par le Grand Est, les Hauts-de-France et la région parisienne. Partout ailleurs, le ciel sera bien dégagé, comme le long de la façade atlantique, dans le massif central, en Bretagne ou bien dans le sud-est. Du vent toujours dans la vallée du Rhône, 55 km/h. Il fera 29 degrés à Cherbourg, Brest et Lille, 30 à Marseille, 31 à Strasbourg, 33 à Paris, Lyon et Aurillac, 34 à Bourges, 35 à Limoges, 37 degrés à Toulouse, jusqu'à 38 à Bordeaux et Montpellier.
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